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1: L'actualité de ce lundi 31 août sur M2S Radio. Ce week-end a eu lieu à Ugine la traditionnelle fête des montagnes. Un moment particulièrement important pour la commune, comme l'a confirmé Philippe Garzon, le maire d'Ugine, au micro de M2S Radio.
2: Alors c'est un moment très important pour la commune, c'est aussi un moment important pour moi en tant que maire. C'est toujours une vraie fierté de participer à cette fête des montagnes qui permet de mettre en avant toutes les traditions populaires, savoyardes, uginoises, la force et le dynamisme d'Ugine, de ses associations, de ses entreprises. Et du coup, c'est aussi un vrai moment de partage et de plaisir avec l'ensemble de la population. Et c'est vrai que la fête des montagnes, c'est la fin de l'été, c'est aussi le moment où tout le monde se retrouve avant d'entamer une nouvelle année scolaire. Et ça permet à toute la population de se retrouver, de passer des moments conviviaux, et c'est ce qui caractérise la fête des montagnes.
1: Une fête des montagnes qui a connu un véritable succès populaire sous un soleil radieux, avec notamment des temps forts comme le concert de DJ Matafan et DJ Alain Padovan, ainsi que le feu d'artifice le samedi et évidemment le traditionnel défilé le dimanche. De quoi ravir Eddy Nérou, le président de l'association Ugine Animation qui organise la fête des montagnes.
3: Eh ben, le ressenti, c'est que c'est toujours une très belle fête locale. Ugine est fidèle à ses habitants, est fidèle à ses traditions. Et cette année, exceptionnellement, par rapport à l'année dernière, on a les animaux, les petites biquets qui sont arrivées, les brebis, les ânes, les mules. Et là, le monde est encore plus impressionnant que l'année dernière. Et donc, en plus, on a un grand beau temps, donc c'est que du bonheur. On avait DJ Matafan qui a bien mis l'ambiance en début de soirée. On avait énormément de monde qui se sont amassés pour regarder le défilé, qui était encore un défilé extraordinaire. Et les gens étaient vraiment très, très sympas. Il y avait vraiment une très, très bonne ambiance tout le long du défilé.
1: À noter que l'année prochaine, ce sera la 60e édition de la fête des montagnes d'Ugine.
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1: Ce lundi, des averses sont de passage en matinée. L'après-midi, alternance de soleil et de nuages. Les températures sont de saison avec 17 degrés de minimale et 28 degrés de maximale au plus fort de la journée. Attention, l'indice UV sera de 6 sur 12. La pollinisation, ce sera orange pour l'ambroisie, jaune pour l'armoise et le plantain. La qualité de l'air est dégradée à Albertville et Ugine selon Atmo Auvergne-Rhône-Alpes. Bonne journée à l'écoute de M2S Radio.

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1: Et en ce lundi 31 août, bonne fête aux Aristides. Les béliers, vous êtes plus attentifs que d'ordinaire aux paroles et aux attentes de vos futures conquêtes.
2: Taureau, en famille, vous saurez trouver votre place.
3: Gémeaux, on reconnaîtra votre valeur.
4: Cancer, vos contacts seront facilités.
5: Lion, plusieurs planètes se mettront en quatre pour favoriser vos amours.
6: Les vierges, vous aurez du mal à prendre du recul face au nouveau développement de votre situation professionnelle.
7: Les balances, vous apprécierez les moments privilégiés avec vos proches.
8: Scorpion, le climat sentimental sera à la fois explosif et tendre, un vrai feu d'artifice.
9: Les sagittaires, ce sera le bon moment pour relancer une collaboration.
10: Les capricornes, montrez-vous plus souples.
11: Les verseaux, la chance est avec vous, ne la laissez pas passer.
12: Enfin les poissons célibataires, vous ressentirez le besoin de fonder un foyer.
13: Bonne journée et à demain.
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1: La rentrée, c'est le moment idéal pour faire de nouvelles rencontres et élargir son réseau. Pour lancer cette nouvelle saison, l'association Colorbiz vous propose un afterwork un peu particulier. Venez accompagner un ami, un collègue, un partenaire, un client, un fournisseur ou simplement quelqu'un qui ne connaît pas encore Colorbiz. Le jeudi 3 septembre, au restaurant Posément à Gilly-sur-Isère à partir de 19h. Gratuit pour les adhérents Colorbiz. 5€ pour les non-adhérents, 5€ pour chaque accompagnant. Les consommations sont à la charge de chaque participant. Info et inscription sur Helloasso Colorbiz ou par mail à contact@colorbiz.fr. Venez nombreux et surtout venez accompagner. Un événement en partenariat avec M2S Radio. Théâtre Merci Georges par Georges Fredo. Les 4 et 5 septembre au Dôme Théâtre d'Albertville à 19h30. À partir de 8 ans. Tarif de 10 à 12€, gratuit pour les moins de 12 ans. Informations et réservations au 07 69 24 68 42. Au 07 69 24 68 42.
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1: On commence notre tour des offres d'emploi à Albertville dans le secteur de la coiffure. Le salon Prestige Coiffure situé face à la gare d'Albertville recrute un coiffeur ou une coiffeuse expérimentée pour renforcer son équipe. Le salon recherche donc une personne ayant déjà de l'expérience dans le métier et propose un salaire attractif, des primes ainsi que des horaires flexibles. Le poste permet également de travailler auprès d'une clientèle déjà bien établie. Si cette offre vous intéresse, vous pouvez envoyer votre candidature par mail à info@coiffure-albertville.fr ou contacter directement le salon au 07 55 55 10 00. 07 55 55 10 00. Toujours à Albertville avec cette fois une offre dans l'hôtellerie et l'événementiel. Le Basecamp Lodge d'Albertville recherche un réceptionniste polyvalent ou une réceptionniste polyvalente, événementiel et séminaire. Le poste mêle plusieurs missions. Accueillir les clients de l'hôtel, gérer les arrivées et les départs, les encaissements et la facturation, mais aussi participer à l'organisation des séminaires et des événements accueillis dans l'établissement. Il faudra notamment préparer les salles et les équipements, accueillir les participants et veiller au bon déroulement des événements. Côté profil, une expérience dans l'hôtellerie, le tourisme, l'événementiel ou l'accueil client est recherchée. Il faut également avoir un bon niveau d'anglais, être à l'aise avec les outils informatiques et faire preuve d'organisation et de polyvalence. Il s'agit d'un CDD saisonnier de 39 heures, renouvelable et pouvant évoluer vers un CDI. La rémunération démarre à 2200 euros brut par mois selon le profil. Le poste est à pourvoir dès que possible, avec du travail possible en semaine, en soirée et le week-end. Des repas, une mutuelle et une possibilité de logement font notamment partie des avantages proposés. Et on termine les offres d'emploi à Ugine dans le secteur de l'industrie. Framatome recrute un chef ou une chef d'équipe pour son atelier de préparation matière sur son site d'Ugine. La personne recrutée sera chargée de superviser une équipe de production en veillant notamment à la sécurité, à la qualité, à l'organisation du travail, à la performance de l'atelier. Parmi les missions, planifier l'activité de production, organiser le lieu de travail de l'équipe, accompagner la montée en compétences des collaborateurs et participer aux actions d'amélioration continue. Pour postuler, il faut être titulaire d'un diplôme de niveau bac à bac plus 2 et justifié de 3 à 5 ans d'expérience dans le domaine industriel. Framatome recherche une personne rigoureuse, à l'aise dans le travail en équipe, avec de bonnes capacités relationnelles et d'analyse. Une maîtrise des outils bureautiques classiques est également demandée. À noter enfin que le poste est organisé en horaire de 8.

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1: L'actualité de ce lundi 31 août sur M2S Radio. Ce week-end a eu lieu à Ugine la traditionnelle fête des montagnes. Un moment particulièrement important pour la commune, comme l'a confirmé Philippe Garzon, le maire d'Ugine, au micro de M2S Radio.
2: Alors c'est un moment très important pour la commune, c'est aussi un moment important pour moi en tant que maire. C'est toujours une vraie fierté de participer à cette fête des montagnes qui permet de mettre en avant toutes les traditions populaires, savoyardes, uginoises, la force et le dynamisme d'Ugine, de ses associations. De ces entreprises, et du coup c'est aussi un vrai moment de partage et de plaisir avec l'ensemble de la population. Et c'est vrai que la fête des montagnes, c'est la fin de l'été, c'est aussi le moment où tout le monde se retrouve avant d'entamer une nouvelle année scolaire, et ça permet à toute la population de se retrouver, de passer des moments conviviaux, et c'est ce qui caractérise la fête des montagnes.
1: Une fête des montagnes qui a connu un véritable succès populaire sous un soleil radieux, avec notamment des temps forts comme le concert de DJ Matafan et DJ Alain Padovan, ainsi que le feu d'artifice le samedi et évidemment le traditionnel défilé le dimanche. De quoi ravir Eddy Néroux, le président de l'association Ugine Animation qui organise la fête des montagnes.
3: Eh ben, le ressenti, c'est que c'est toujours une très belle fête locale. Ugine est fidèle à ses habitants, est fidèle à ses traditions. Et cette année, exceptionnellement, par rapport à l'année dernière, on a les animaux. Les petites biquets qui sont arrivées, les brebis, les ânes, les mules. Et là, le monde est encore plus impressionnant que l'année dernière. Et donc, en plus, on a un grand beau temps, donc c'est que du bonheur. On avait DJ Matafan qui a bien mis l'ambiance en début de soirée. On avait énormément de monde qui se sont amassés pour regarder le défilé, qui était encore un défilé extraordinaire. Et les gens étaient vraiment très, très sympas. Il y avait vraiment une très, très bonne ambiance tout le long du défilé.
1: À noter que l'année prochaine, ce sera la 60e édition de la fête des montagnes d'Ugine.
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1: Ce lundi, des averses sont de passage en matinée. L'après-midi, alternance de soleil et de nuages. Les températures sont de saison avec 17 degrés de minimale et 28 degrés de maximale au plus fort de la journée. Attention, l'indice UV sera de 6 sur 12. La pollinisation, ce sera orange pour l'ambroisie, jaune pour l'armoise et le plantain. La qualité de l'air est dégradée à Albertville et Ugine selon Atmo Auvergne-Rhône-Alpes. Bonne journée à l'écoute de M2S Radio.

Et en ce lundi 31 août, bonne fête aux Aristides. Les béliers, vous êtes plus attentifs que d'ordinaire aux paroles et aux attentes de vos futures conquêtes. Taureau, en famille, vous saurez trouver votre place. Gémeaux, on reconnaîtra votre valeur. Cancer, vos contacts seront facilités. Lion, plusieurs planètes se mettront en quatre pour favoriser vos amours. Les vierges, vous aurez du mal à prendre du recul face au nouveau développement de votre situation professionnelle. Les balances, vous apprécierez les moments privilégiés avec vos proches. Scorpion, le climat sentimental sera à la fois explosif et tendre, un vrai feu d'artifice. Les sagittaires, ce sera le bon moment pour relancer une collaboration. Les capricornes, montrez-vous plus souples. Les Verseaux, la chance est avec vous, ne la laissez pas passer. Enfin, les poissons célibataires, vous ressentirez le besoin de fonder un foyer. Bonne journée et à demain.

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1: La rentrée, c'est le moment idéal pour faire de nouvelles rencontres et élargir son réseau. Pour lancer cette nouvelle saison, l'association Colorbiz vous propose un afterwork un peu particulier. Venez accompagner un ami, un collègue, un partenaire, un client, un fournisseur ou simplement quelqu'un qui ne connaît pas encore Colorbiz. Le jeudi 3 septembre, au restaurant Posément à Gilly-sur-Isère à partir de 19h. Gratuit pour les adhérents Colorbiz. 5€ pour les non-adhérents, 5€ pour chaque accompagnant. Les consommations sont à la charge de chaque participant. Infos et inscriptions sur Helloasso Colorbiz ou par mail à contact@colorbiz.fr. Venez nombreux et surtout venez accompagner. Un événement en partenariat avec M2S Radio. Théâtre Merci Georges par Georges Fredo. Les 4 et 5 septembre au Dôme Théâtre d'Albertville à 19h30. À partir de 8 ans. Tarif de 10 à 12€, gratuit pour les moins de 12 ans. Informations et réservations au 07 69 24 68 42. Au 07 69 24 68 42.
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1: On commence notre tour des offres d'emploi à Albertville dans le secteur de la coiffure. Le salon Prestige Coiffure situé face à la gare d'Albertville recrute un coiffeur ou une coiffeuse expérimentée pour renforcer son équipe. Le salon recherche donc une personne ayant déjà de l'expérience dans le métier et propose un salaire attractif, des primes ainsi que des horaires flexibles. Le poste permet également de travailler auprès d'une clientèle déjà bien établie. Si cette offre vous intéresse, vous pouvez envoyer votre candidature par mail à info@coiffure-albertville.fr ou contacter directement le salon au 07 55 55 10 00. 07 55 55 10 00. Toujours à Albertville avec cette fois une offre dans l'hôtellerie et l'événementiel. Le Basecamp Lodge d'Albertville recherche un réceptionniste polyvalent ou une réceptionniste polyvalente, événementiel et séminaire. Le poste mêle plusieurs missions. Accueillir les clients de l'hôtel, gérer les arrivées et les départs, les encaissements et la facturation, mais aussi participer à l'organisation des séminaires et des événements accueillis dans l'établissement. Il faudra notamment préparer les salles et les équipements, accueillir les participants et veiller au bon déroulement des événements. Côté profil, une expérience dans l'hôtellerie, le tourisme, l'événementiel ou l'accueil client est recherchée. Il faut également avoir un bon niveau d'anglais, être à l'aise avec les outils informatiques et faire preuve d'organisation et de polyvalence. Il s'agit d'un CDD saisonnier de 39 heures, renouvelable et pouvant évoluer vers un CDI. La rémunération démarre à 2200 euros brut par mois selon le profil. Le poste est à pourvoir dès que possible, avec du travail possible en semaine, en soirée et le week-end. Des repas, une mutuelle et une possibilité de logement font notamment partie des avantages proposés. Et on termine les offres d'emploi à Ugine dans le secteur de l'industrie. Framatome recrute un chef ou une chef d'équipe pour son atelier de préparation matière sur son site d'Ugine. La personne recrutée sera chargée de superviser une équipe de production en veillant notamment à la sécurité, à la qualité, à l'organisation du travail, à la performance de l'atelier. Parmi les missions, planifier l'activité de production, organiser le lieu de travail de l'équipe, accompagner la montée en compétences des collaborateurs et participer aux actions d'amélioration continue. Pour postuler, il faut être titulaire d'un diplôme de niveau bac à bac plus 2 et justifié de 3 à 5 ans d'expérience dans le domaine industriel. Framatome recherche une personne rigoureuse, à l'aise dans le travail en équipe, avec de bonnes capacités relationnelles et d'analyse. Une maîtrise des outils bureautiques classiques est également demandée. À noter enfin que le poste est organisé en horaire de 8.
0: Une courte pause et on revient tout de suite sur M2S Radio.
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1: L'actualité de ce lundi 31 août sur M2S Radio. Ce week-end a eu lieu à Ugine la traditionnelle fête des montagnes. Un moment particulièrement important pour la commune, comme l'a confirmé Philippe Garzon, le maire d'Ugine, au micro de M2S Radio.
2: Alors c'est un moment très important pour la commune, c'est aussi un moment important pour moi en tant que maire. C'est toujours une vraie fierté de participer à cette fête des montagnes qui permet de mettre en avant toutes les traditions populaires, savoyardes, uginoises, la force et le dynamisme d'Ugine, de ses associations, de ses entreprises. Et du coup, c'est aussi un vrai moment de partage et de plaisir avec l'ensemble de la population. Et c'est vrai que la fête des montagnes, c'est la fin de l'été, c'est aussi le moment où tout le monde se retrouve avant d'entamer une nouvelle année scolaire. Et ça permet à toute la population de se retrouver, de passer des moments conviviaux, et c'est ce qui caractérise la fête des montagnes.
1: Une fête des montagnes qui a connu un véritable succès populaire sous un soleil radieux, avec notamment des temps forts comme le concert de DJ Matafan et DJ Alain Padovan, ainsi que le feu d'artifice le samedi et évidemment le traditionnel défilé le dimanche. De quoi ravir Eddy Néroux, le président de l'association Ugine Animation, qui organise la fête des montagnes.
3: Eh ben, le ressenti, c'est que c'est toujours une très belle fête locale. Ugine est fidèle à ses habitants, est fidèle à ses traditions. Et cette année, exceptionnellement, par rapport à l'année dernière, on a les animaux. Les petites biquets qui sont arrivées, les brebis, les ânes, les mules. Et là, le monde est encore plus impressionnant que l'année dernière. Et donc, en plus, on a un grand beau temps, donc c'est que du bonheur. On avait DJ Matafan qui a bien mis l'ambiance en début de soirée. On avait énormément de monde qui se sont amassés pour regarder le défilé, qui était encore un défilé extraordinaire. Et les gens étaient vraiment très, très sympas. Il y avait vraiment une très, très bonne ambiance tout le long du défilé.
1: À noter que l'année prochaine, ce sera la 60e édition de la fête des montagnes d'Ugine.
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1: Ce lundi, des averses sont de passage en matinée. L'après-midi, alternance de soleil et de nuages. Les températures sont de saison avec 17 degrés de minimale et 28 degrés de maximale au plus fort de la journée. Attention, l'indice UV sera de 6 sur 12. La pollinisation, ce sera orange pour l'ambroisie, jaune pour l'armoise et le plantain. La qualité de l'air est dégradée à Albertville et Ugine selon Atmo Auvergne-Rhône-Alpes. 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
1: Et en ce lundi 31 août, bonne fête aux Aristides. Les béliers, vous êtes plus attentifs que d'ordinaire aux paroles et aux attentes de vos futures conquêtes.
2: Taureau, en famille, vous saurez trouver votre place.
3: Gémeaux, on reconnaîtra votre valeur.
4: Cancer, vos contacts seront facilités.
5: Lion, plusieurs planètes se mettront en quatre pour favoriser vos amours.
6: Les vierges, vous aurez du mal à prendre du recul face au nouveau développement de votre situation professionnelle.
7: Les balances, vous apprécierez les moments privilégiés avec vos proches.
8: Scorpion, le climat sentimental sera à la fois explosif et tendre, un vrai feu d'artifice.
9: Les sagittaires, ce sera le bon moment pour relancer une collaboration.
10: Les capricornes, montrez-vous plus souples.
11: Les verseaux, la chance est avec vous, ne la laissez pas passer.
12: Enfin les poissons célibataires, vous ressentirez le besoin de fonder un foyer.
13: Bonne journée et à demain.

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1: La rentrée, c'est le moment idéal pour faire de nouvelles rencontres et élargir son réseau. Pour lancer cette nouvelle saison, l'association Colorbiz vous propose un afterwork un peu particulier. Venez accompagner un ami, un collègue, un partenaire, un client, un fournisseur ou simplement quelqu'un qui ne connaît pas encore Colorbiz. Le jeudi 3 septembre, au restaurant Posément à Gilly-sur-Isère à partir de 19h. Gratuit pour les adhérents Colorbiz. 5€ pour les non-adhérents, 5€ pour chaque accompagnant. Les consommations sont à la charge de chaque participant. Infos et inscriptions sur Helloasso Colorbiz ou par mail à contact@colorbiz.fr. Venez nombreux et surtout venez accompagner. Un événement en partenariat avec M2S Radio. Théâtre Merci Georges par Georges Fredo. Les 4 et 5 septembre au Dôme Théâtre d'Albertville à 19h30. À partir de 8 ans. Tarif de 10 à 12€, gratuit pour les moins de 12 ans. Informations et réservations au 07 69 24 68 42. Au 07 69 24 68 42.
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1: On commence notre tour des offres d'emploi à Albertville dans le secteur de la coiffure. Le salon Prestige Coiffure situé face à la gare d'Albertville recrute un coiffeur ou une coiffeuse expérimentée pour renforcer son équipe. Le salon recherche donc une personne ayant déjà de l'expérience dans le métier et propose un salaire attractif, des primes ainsi que des horaires flexibles. Le poste permet également de travailler auprès d'une clientèle déjà bien établie. Si cette offre vous intéresse, vous pouvez envoyer votre candidature par mail à info@coiffure-albertville.fr ou contacter directement le salon au 07 55 55 10 00. 07 55 55 10 00. Toujours à Albertville avec cette fois une offre dans l'hôtellerie et l'événementiel. Le Basecamp Lodge d'Albertville recherche un réceptionniste polyvalent ou une réceptionniste polyvalente, événementiel et séminaire. Le poste mêle plusieurs missions. Accueillir les clients de l'hôtel, gérer les arrivées et les départs, les encaissements et la facturation, mais aussi participer à l'organisation des séminaires et des événements accueillis dans l'établissement. Il faudra notamment préparer les salles et les équipements, accueillir les participants et veiller au bon déroulement des événements. Côté profil, une expérience dans l'hôtellerie, le tourisme, l'événementiel ou l'accueil client est recherchée. Il faut également avoir un bon niveau d'anglais, être à l'aise avec les outils informatiques et faire preuve d'organisation et de polyvalence. Il s'agit d'un CDD saisonnier de 39 heures, renouvelable et pouvant évoluer vers un CDI. La rémunération démarre à 2200 euros brut par mois selon le profil. Le poste est à pourvoir dès que possible, avec du travail possible en semaine, en soirée et le week-end. Des repas, une mutuelle et une possibilité de logement font notamment partie des avantages proposés. Et on termine les offres d'emploi à Ugine dans le secteur de l'industrie. Framatome recrute un chef ou une chef d'équipe pour son atelier de préparation matière sur son site d'Ugine. La personne recrutée sera chargée de superviser une équipe de production en veillant notamment à la sécurité, à la qualité, à l'organisation du travail, à la performance de l'atelier. Parmi les missions, planifier l'activité de production, organiser le lieu de travail de l'équipe, accompagner la montée en compétences des collaborateurs et participer aux actions d'amélioration continue. Pour postuler, il faut être titulaire d'un diplôme de niveau bac à bac plus 2 et justifié de 3 à 5 ans d'expérience dans le domaine industriel. Framatome recherche une personne rigoureuse, à l'aise dans le travail en équipe, avec de bonnes capacités relationnelles et d'analyse. Une maîtrise des outils bureautiques classiques est également demandée. À noter enfin que le poste est organisé en horaire de 8.
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1: On commence notre tour des offres d'emploi à Albertville dans le secteur de la coiffure. Le salon Prestige Coiffure situé face à la gare d'Albertville recrute un coiffeur ou une coiffeuse expérimentée pour renforcer son équipe. Le salon recherche donc une personne ayant déjà de l'expérience dans le métier et propose un salaire attractif, des primes ainsi que des horaires flexibles. Le poste permet également de travailler auprès d'une clientèle déjà bien établie. Si cette offre vous intéresse, vous pouvez envoyer votre candidature par mail à info@coiffure-albertville.fr ou contacter directement le salon au 07 55 55 10 00. 07 55 55 10 00. Toujours à Albertville avec cette fois une offre dans l'hôtellerie et l'événementiel. Le Basecamp Lodge d'Albertville recherche un réceptionniste polyvalent ou une réceptionniste polyvalente, événementiel et séminaire. Le poste mêle plusieurs missions. Accueillir les clients de l'hôtel, gérer les arrivées et les départs, les encaissements et la facturation, mais aussi participer à l'organisation des séminaires et des événements accueillis dans l'établissement. Il faudra notamment préparer les salles et les équipements, accueillir les participants et veiller au bon déroulement des événements. Côté profil, une expérience dans l'hôtellerie, le tourisme, l'événementiel ou l'accueil client est recherchée. Il faut également avoir un bon niveau d'anglais, être à l'aise avec les outils informatiques et faire preuve d'organisation et de polyvalence. Il s'agit d'un CDD saisonnier de 39 heures, renouvelable et pouvant évoluer vers un CDI. La rémunération démarre à 2 200 € brut par mois selon le profil. Le poste est à pourvoir dès que possible, avec du travail possible en semaine, en soirée et le week-end. Des repas, une mutuelle et une possibilité de logement font notamment partie des avantages proposés. Et on termine les offres d'emploi à Ugine dans le secteur de l'industrie. Framatome recrute un chef ou une chef d'équipe pour son atelier de préparation matière sur son site d'Ugine. La personne recrutée sera chargée de superviser une équipe de production en veillant notamment à la sécurité, à la qualité, à l'organisation du travail, à la performance de l'atelier. Parmi les missions, planifier l'activité de production, organiser le lieu de travail de l'équipe, accompagner la montée en compétences des collaborateurs et participer aux actions d'amélioration continue. Pour postuler, il faut être titulaire d'un diplôme de niveau bac à bac plus 2 et justifier de 3 à 5 ans d'expérience dans le domaine industriel. Framatome recherche une personne rigoureuse, à l'aise dans le travail en équipe, avec de bonnes capacités relationnelles et d'analyse. Une maîtrise des outils bureautiques classiques est également demandée. À noter enfin que le poste est organisé en horaire de 8.

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1: Faut que je vous raconte quelque chose sur mon couple que moi-même j'ai mis beaucoup de temps à m'avouer, mais je pense que ça pourrait être libérateur.

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1: L'actualité de ce lundi 31 août sur M2S Radio. Ce week-end a eu lieu à Ugine la traditionnelle fête des montagnes. Un moment particulièrement important pour la commune, comme l'a confirmé Philippe Garzon, le maire d'Ugine, au micro de M2S Radio.
2: Alors c'est un moment très important pour la commune, c'est aussi un moment important pour moi en tant que maire. C'est toujours une vraie fierté de participer à cette fête des montagnes qui permet de mettre en avant toutes les traditions populaires, savoyardes, uginoises, la force et le dynamisme d'Ugine, de ses associations, de ses entreprises. Et du coup, c'est aussi un vrai moment de partage et de plaisir avec l'ensemble de la population. Et c'est vrai que la fête des montagnes, c'est la fin de l'été, c'est aussi le moment où tout le monde se retrouve avant d'entamer une nouvelle année scolaire. Et ça permet à toute la population de se retrouver, de passer des moments conviviaux, et c'est ce qui caractérise la fête des montagnes.
1: Une fête des montagnes qui a connu un véritable succès populaire sous un soleil radieux, avec notamment des temps forts comme le concert de DJ Matafan et DJ Alain Padovan, ainsi que le feu d'artifice le samedi, et évidemment le traditionnel défilé le dimanche. De quoi ravir Eddy Nérou, le président de l'association Ugine Animation, qui organise la fête des montagnes.
3: Eh ben, le ressenti, c'est que c'est toujours une très belle fête locale. Ugine est fidèle à ses habitants, est fidèle à ses traditions, et cette année, exceptionnellement, par rapport à l'année dernière, on a les animaux, les petites biquets qui sont arrivées, les brebis, les ânes, les mules. Et là, le monde est encore plus impressionnant que l'année dernière. Et donc, en plus, on a un grand beau temps, donc c'est que du bonheur. On avait DJ Matafan qui a bien mis l'ambiance en début de soirée. On avait énormément de monde qui se sont amassés pour regarder le défilé, qui était encore un défilé extraordinaire. Et les gens étaient vraiment très, très sympas. Il y avait vraiment une très, très bonne ambiance tout le long du défilé.
1: À noter que l'année prochaine, ce sera la 60e édition de la fête des montagnes d'Ugine.
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1: Ce lundi, des averses sont de passage en matinée. L'après-midi, alternance de soleil et de nuages. Les températures sont de saison avec 17 degrés de minimale et 28 degrés de maximale au plus fort de la journée. Attention, l'indice UV sera de 6 sur 12. La pollinisation, ce sera orange pour l'ambroisie, jaune pour l'armoise et le plantain. La qualité de l'air est dégradée à Albertville et Ugine selon Atmo Auvergne-Rhône-Alpes. Bonne journée à l'écoute de M2S Radio.

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1: La rentrée, c'est le moment idéal pour faire de nouvelles rencontres et élargir son réseau. Pour lancer cette nouvelle saison, l'association Colorbiz vous propose un afterwork un peu particulier. Venez accompagner un ami, un collègue, un partenaire, un client, un fournisseur ou simplement quelqu'un qui ne connaît pas encore Colorbiz. Le jeudi 3 septembre, au restaurant Posément à Gilly-sur-Isère à partir de 19h. Gratuit pour les adhérents Colorbiz. 5 euros pour les non-adhérents, 5 euros pour chaque accompagnant. 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Venez nombreux et surtout venez accompagner. Un événement en partenariat avec M2S Radio. Théâtre Merci Georges par Georges Fredo. Les 4 et 5 septembre au Dôme Théâtre d'Albertville à 19h30. À partir de 8 ans. 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
1: On commence notre tour des offres d'emploi à Albertville dans le secteur de la coiffure. Le salon Prestige Coiffure situé face à la gare d'Albertville recrute un coiffeur ou une coiffeuse expérimentée pour renforcer son équipe. Le salon recherche donc une personne ayant déjà de l'expérience dans le métier et propose un salaire attractif, des primes ainsi que des horaires flexibles. Le poste permet également de travailler auprès d'une clientèle déjà bien établie. Si cette offre vous intéresse, vous pouvez envoyer votre candidature par mail à info@coiffure-albertville.fr ou contacter directement le salon au 07 55 55 10 00. 07 55 55 10 00. Toujours à Albertville avec cette fois une offre dans l'hôtellerie et l'événementiel. Le Basecamp Lodge d'Albertville recherche un réceptionniste polyvalent ou une réceptionniste polyvalente, événementiel et séminaire. Le poste mêle plusieurs missions. Accueillir les clients de l'hôtel, gérer les arrivées et les départs, les encaissements et la facturation, mais aussi participer à l'organisation des séminaires et des événements accueillis dans l'établissement. Il faudra notamment préparer les salles et les équipements, accueillir les participants et veiller au bon déroulement des événements. Côté profil, une expérience dans l'hôtellerie, le tourisme, l'événementiel ou l'accueil client est recherchée. Il faut également avoir un bon niveau d'anglais, être à l'aise avec les outils informatiques et faire preuve d'organisation et de polyvalence. Il s'agit d'un CDD saisonnier de 39 heures, renouvelable et pouvant évoluer vers un CDI. La rémunération démarre à 2200 euros brut par mois selon le profil. Le poste est à pourvoir dès que possible, avec du travail possible en semaine, en soirée et le week-end. Des repas, une mutuelle et une possibilité de logement font notamment partie des avantages proposés. Et on termine les offres d'emploi à Ugine dans le secteur de l'industrie. Framatome recrute un chef ou une chef d'équipe pour son atelier de préparation matière sur son site d'Ugine. La personne recrutée sera chargée de superviser une équipe de production en veillant notamment à la sécurité, à la qualité, à l'organisation du travail, à la performance de l'atelier. Parmi les missions, planifier l'activité de production, organiser le lieu de travail de l'équipe, accompagner la montée en compétences des collaborateurs et participer aux actions d'amélioration continue. Pour postuler, il faut être titulaire d'un diplôme de niveau bac à bac plus 2 et justifié de 3 à 5 ans d'expérience dans le domaine industriel. Framatome recherche une personne rigoureuse, à l'aise dans le travail en équipe, avec de bonnes capacités relationnelles et d'analyse. Une maîtrise des outils bureautiques classiques est également demandée. À noter enfin que le poste est organisé en horaire de 8.
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1: L'actualité de ce lundi 31 août sur M2S Radio. Ce week-end a eu lieu à Ugine la traditionnelle fête des montagnes. Un moment particulièrement important pour la commune, comme l'a confirmé Philippe Garzon, le maire d'Ugine, au micro de M2S Radio.
2: Alors c'est un moment très important pour la commune, c'est aussi un moment important pour moi en tant que maire. C'est toujours une vraie fierté de participer à cette fête des montagnes qui permet de mettre en avant toutes les traditions populaires, savoyardes, uginoises, la force et le dynamisme d'Ugine, de ses associations, de ses entreprises. Et du coup, c'est aussi un vrai moment de partage et de plaisir avec l'ensemble de la population. Et c'est vrai que la fête des montagnes, c'est la fin de l'été, c'est aussi le moment où tout le monde se retrouve avant d'entamer une nouvelle année scolaire. Et ça permet à toute la population de se retrouver, de passer des moments conviviaux, et c'est ce qui caractérise la fête des montagnes.
1: Une fête des montagnes qui a connu un véritable succès populaire sous un soleil radieux, avec notamment des temps forts comme le concert de DJ Matafan et DJ Alain Padovan, ainsi que le feu d'artifice le samedi, et évidemment le traditionnel défilé le dimanche. De quoi ravir Eddy Nérou, le président de l'association Ugine Animation, qui organise la fête des montagnes.
3: Eh ben, le ressenti, c'est que c'est toujours une très belle fête locale. Ugine est fidèle à ses habitants et fidèle à ses traditions. Et cette année, exceptionnellement, par rapport à l'année dernière, on a les animaux, les petites biquets qui sont arrivées, les brebis, les ânes, les mules. Et là, le monde est encore plus impressionnant que l'année dernière. Et donc, en plus, on a un grand beau temps, donc c'est que du bonheur. On avait DJ Matafan qui a bien mis l'ambiance en début de soirée. On avait énormément de monde qui se sont amassés pour regarder le défilé, qui était encore un défilé extraordinaire. Et les gens étaient vraiment très, très sympas. Il y avait vraiment une très, très bonne ambiance tout le long du défilé.
1: À noter que l'année prochaine, ce sera la 60e édition de la fête des montagnes d'Ugine.
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1: Ce lundi, des averses sont de passage en matinée. L'après-midi, alternance de soleil et de nuages. Les températures sont de saison avec 17 degrés de minimale et 28 degrés de maximale au plus fort de la journée. Attention, l'indice UV sera de 6 sur 12. La pollinisation, ce sera orange pour l'ambroisie, jaune pour l'armoise et le plantain. La qualité de l'air est dégradée à Albertville et Ugine selon Atmo Auvergne-Rhône-Alpes. Bonne journée à l'écoute de M2S Radio.

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1: 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À partir de 8h.

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1: Salut à toutes et à tous et bienvenue sur M2S Radio. C'est Alan et je suis ravi de vous retrouver pour une nouvelle heure de musique avec la playlist M2S. Merci d'être avec nous sur le 88.4 du bord du lac d'Annecy jusqu'à Albertville, mais aussi partout grâce à l'application M2S Radio et sur m2sradio.fr. Comme chaque semaine, je vous ai préparé une sélection de nouveautés, de découvertes et de coups de cœur qui viennent enrichir notre programmation. L'objectif est simple, vous faire découvrir des artistes que vous n'entendez pas forcément partout et partager avec vous les titres qui, selon moi, méritent vraiment une place dans vos playlists. Dans quelques instants, on retrouvera 47 Terres avec On avait dit. Le trio continue d'évoluer avec ce mélange de rap, de pop et de chansons françaises qui fait son succès depuis plusieurs années. Plus place à Mickey avec Échec et Mat, une artiste qui apporte une vraie fraîcheur de la scène pop actuelle grâce à son univers bien à elle et à une écriture très personnelle. Et enfin, un énorme coup de cœur, M2S Radio, avec Notice 19 et son nouveau titre Petit Garçon. C'est un jeune artiste originaire de notre région, passionné de musique depuis son plus jeune âge et qui construit son univers avec des projets mais aussi avec beaucoup de maturité. Vous pourrez d'ailleurs très bientôt le retrouver dans l'interview musicale sur M2S Radio et pendant près d'une heure, il reviendra sur son parcours, ses inspirations, ses débuts dans la musique et de nombreux projets qu'il prépare. Je vous conseille vraiment d'aller découvrir son univers sur les plateformes de streaming et les réseaux sociaux parce qu'il mérite sincèrement qu'on s'intéresse à lui. Allez, on démarre la playlist M2S. Bonne écoute sur M2S Radio.
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1: Salut, c'est Noctis19 et vous écoutez mon dernier titre sur M2S Radio.
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1: Vous écoutez la playlist M2S sur M2S Radio. Merci de passer cette heure avec nous. La suite nous emmène entre l'Allemagne, la scène rap française et une très belle histoire musicale. On commence avec Kitschkrieg, avec Gut Genug. Kitschkrieg, c'est un collectif de producteurs berlinois qui s'est imposé grâce à son style minimaliste et à ses nombreuses collaborations internationales. Avec Sekta, figure incontournable du rap britannique, le résultat est un morceau moderne et particulièrement efficace. Puis place à Gaulois avec 10 sur 10, une collaboration XXL qui rassemble plusieurs univers du rap actuel autour d'un titre puissant et très attendu. Et enfin Tom Pouce et XL333 avec Essence. Ce morceau est né à Bilbao en Espagne à la suite de la rencontre entre deux artistes indépendants. Essence raconte justement cette rencontre entre deux langues, deux cultures, deux façons d'écrire et deux personnalités qui se complètent parfaitement. Une très belle création que vous pourrez découvrir encore plus en détail puisque Tom Pouce sera lui aussi prochainement l'invité de l'interview musicale sur M2S Radio. Une belle occasion d'en apprendre davantage sur son parcours et la naissance de ce titre. Trois univers très différents, mais toujours le meilleur des nouveautés sur M2S Radio.
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1: La playlist M2S continue sur M2S Radio. Et cette troisième partie, c'est probablement celle qui me tient le plus à cœur. Parce qu'on aime les grands artistes, évidemment, mais on aime aussi vous faire découvrir des talents qui méritent d'être entendus. On retrouve d'abord James Blunt avec Taste Like Summer, l'artiste britannique révélé dans les années 2000 avec You're Beautiful, continue de proposer des morceaux toujours aussi élégants et mélodiques. Celui-ci sent bon les vacances et les soirées d'été. Puis direction les sonorités latines avec Adriano et No Sé Qué Pasó, un morceau qui apporte une vraie dose de soleil à notre programmation. Et enfin, ma découverte M2S Radio de la semaine, c'est Loon avec In All The Shadows. Derrière ce nom d'artiste se cache un jeune producteur et auteur-compositeur italien de seulement 22 ans, qui construit depuis plusieurs années un univers mêlant pop, électronique, ambiant et musique de film. Avec ce titre, il nous invite à voir la beauté dans chaque étape de notre vie, même les plus discrètes. C'est un morceau lumineux, très bien produit, qui laisse chacun libre d'y trouver sa propre interprétation. Personnellement, j'ai un vrai coup de cœur en le découvrant et je suis très heureux de vous le faire écouter aujourd'hui sur M2S Radio. C'est exactement le genre d'artiste que vous n'entendrez pas forcément ailleurs, mais qui mérite largement d'être découvert. Et on commence dès maintenant par lui dans la playlist M2S sur M2S Radio.
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1: La rentrée, c'est le moment idéal pour faire de nouvelles rencontres et élargir son réseau. Pour lancer cette nouvelle saison, l'association Colorbiz vous propose un afterwork un peu particulier. Venez accompagner un ami, un collègue, un partenaire, un client, un fournisseur ou simplement quelqu'un qui ne connaît pas encore Colorbiz. Le jeudi 3 septembre, au restaurant Posément à Gilly-sur-Isère à partir de 19h. Gratuit pour les adhérents Colorbiz. 5 euros pour les non-adhérents, 5 euros pour chaque accompagnant. Les consommations sont à la charge de chaque participant. Infos et inscriptions sur Helloasso Colorbiz ou par mail à contact@colorbiz.fr. Venez nombreux et surtout venez accompagner. Un événement en partenariat avec M2S Radio. Théâtre Merci Georges par Georges Fredo. Les 4 et 5 septembre au Dôme Théâtre d'Albertville à 19h30. À partir de 8 ans. Tarif de 10 à 12 euros, gratuit pour les moins de 12 ans. Informations et réservations au 07 69 24 68 42. Au 07 69 24 68 42.
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1: Déjà la dernière ligne droite de cette playlist M2S. Merci d'avoir partagé cette heure avec moi. Pour terminer cette émission, j'avais envie de mélanger un peu les générations. On replonge d'abord en 2015 avec Where Are You Now de Skrillex, Diplo et Justin Bieber. Un morceau qui a marqué toute une époque, hein, qui a complètement changé aussi l'image de Justin Bieber. À l'époque, cette collaboration avec deux des plus grands producteurs électro au monde avait surpris tout le monde, avant de devenir un immense succès international récompensé par plusieurs prix, un vrai souvenir musical. On retrouve ensuite Aska avec El Payaso, un artiste qui continue de développer son univers et que nous sommes heureux de diffuser sur M2S Radio, fidèle à notre volonté de faire découvrir des talents venus d'horizons différents. Et puis, pour refermer cette émission, impossible de faire autrement qu'avec un morceau qui nous ressemble. On est tous mordus de sa voix. Vous avez été nombreux à le découvrir pendant la fête des montagnes à Ugine. Et il représente parfaitement notre territoire, notre identité et notre attachement à la Savoie. Une belle façon de conclure cette heure de musique. Merci d'avoir suivi la playlist M2S. On se retrouve dès lundi prochain à 18h pour une nouvelle sélection de nouveautés. 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Passez une excellente semaine, prenez soin de vous et surtout restez à l'écoute de M2S Radio.
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1: L'actualité de ce lundi 31 août sur M2S Radio. Ce week-end a eu lieu à Ugine la traditionnelle fête des montagnes. Un moment particulièrement important pour la commune, comme l'a confirmé Philippe Garzon, le maire d'Ugine, au micro de M2S Radio.
2: Alors c'est un moment très important pour la commune, c'est aussi un moment important pour moi en tant que maire. C'est toujours une vraie fierté de participer à cette fête des montagnes qui permet de mettre en avant toutes les traditions populaires, savoyardes, uginoises, la force et le dynamisme d'Ugine, de ses associations, de ses entreprises. Et du coup, c'est aussi un vrai moment de partage et de plaisir avec l'ensemble de la population. Et c'est vrai que la fête des montagnes, c'est la fin de l'été, c'est aussi le moment où tout le monde se retrouve avant d'entamer une nouvelle année scolaire. Et ça permet à toute la population de se retrouver, de passer des moments conviviaux, et c'est ce qui caractérise la fête des montagnes.
1: Une fête des montagnes qui a connu un véritable succès populaire sous un soleil radieux, avec notamment des temps forts comme le concert de DJ Matafan et DJ Alain Padovan, ainsi que le feu d'artifice le samedi et évidemment le traditionnel défilé le dimanche. De quoi ravir Eddy Néroux, le président de l'association Ugine Animation, qui organise la fête des montagnes.
3: Eh ben, le ressenti, c'est que c'est toujours une très belle fête locale. Ugine est fidèle à ses habitants, est fidèle à ses traditions. Et cette année, exceptionnellement, par rapport à l'année dernière, on a les animaux. Les petites biquets qui sont arrivées, les brebis, les ânes, les mules. Et là, le monde est encore plus impressionnant que l'année dernière. Et donc, en plus, on a un grand beau temps, donc c'est que du bonheur. On avait DJ Matafan qui a bien mis l'ambiance en début de soirée. On avait énormément de monde qui se sont amassés pour regarder le défilé, qui était encore un défilé extraordinaire. Et les gens étaient vraiment très, très sympas. Il y avait vraiment une très, très bonne ambiance tout le long du défilé.
1: À noter que l'année prochaine, ce sera la 60e édition de la fête des montagnes d'Ugine.
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1: Demain, mardi, ce sera une belle journée ensoleillée pour ce premier jour de septembre. Les températures seront douces, avec 14 degrés de minimal le matin et jusqu'à 31 degrés de maximal pour l'après-midi. L'indice UV sera de 6 sur 12. La pollinisation, ce sera orange pour l'ambroisie, jaune pour l'armoise et le plantain. L'indice de la qualité de l'air sera dégradé à Albertville et Ugine, selon Atmo Auvergne-Rhône-Alpes. Bonne soirée à l'écoute de M2S Radio. 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
1: La rentrée, c'est le moment idéal pour faire de nouvelles rencontres et élargir son réseau. Pour lancer cette nouvelle saison, l'association Colorbiz vous propose un afterwork un peu particulier. Venez accompagner un ami, un collègue, un partenaire, un client, un fournisseur ou simplement quelqu'un qui ne connaît pas encore Colorbiz. Le jeudi 3 septembre, au restaurant Posément à Gilly-sur-Isère à partir de 19h. Gratuit pour les adhérents Colorbiz. 5€ pour les non-adhérents, 5€ pour chaque accompagnant. Les consommations sont à la charge de chaque participant. Infos et inscriptions sur Helloasso Colorbiz ou par mail à contact@colorbiz.fr. Venez nombreux et surtout venez accompagner. Un événement en partenariat avec M2S Radio. Théâtre Merci Georges par Georges Fredo. Les 4 et 5 septembre au Dôme Théâtre d'Albertville à 19h30. À partir de 8 ans. Tarif de 10 à 12€, gratuit pour les moins de 12 ans. Informations et réservations au 07 69 24 68 42. Au 07 69 24 68 42.
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1: On commence notre tour des offres d'emploi à Albertville dans le secteur de la coiffure. Le salon Prestige Coiffure situé face à la gare d'Albertville recrute un coiffeur ou une coiffeuse expérimentée pour renforcer son équipe. Le salon recherche donc une personne ayant déjà de l'expérience dans le métier et propose un salaire attractif, des primes ainsi que des horaires flexibles. Le poste permet également de travailler auprès d'une clientèle déjà bien établie. Si cette offre vous intéresse, vous pouvez envoyer votre candidature par mail à info@coiffure-albertville.fr ou contacter directement le salon au 07 55 55 10 00. 07 55 55 10 00. Toujours à Albertville avec cette fois une offre dans l'hôtellerie et l'événementiel. Le Basecamp Lodge d'Albertville recherche un réceptionniste polyvalent ou une réceptionniste polyvalente, événementiel et séminaire. Le poste mêle plusieurs missions. Accueillir les clients de l'hôtel, gérer les arrivées et les départs, les encaissements et la facturation, mais aussi participer à l'organisation des séminaires et des événements accueillis dans l'établissement. Il faudra notamment préparer les salles et les équipements, accueillir les participants et veiller au bon déroulement des événements. Côté profil, une expérience dans l'hôtellerie, le tourisme, l'événementiel ou l'accueil client est recherchée. Il faut également avoir un bon niveau d'anglais, être à l'aise avec les outils informatiques et faire preuve d'organisation et de polyvalence. Il s'agit d'un CDD saisonnier de 39 heures, renouvelable et pouvant évoluer vers un CDI. La rémunération démarre à 2200 euros brut par mois selon le profil. Le poste est à pourvoir dès que possible, avec du travail possible en semaine, en soirée et le week-end. Des repas, une mutuelle et une possibilité de logement font notamment partie des avantages proposés. Et on termine les offres d'emploi à Ugine dans le secteur de l'industrie. Framatome recrute un chef ou une chef d'équipe pour son atelier de préparation matière sur son site d'Ugine. La personne recrutée sera chargée de superviser une équipe de production en veillant notamment à la sécurité, à la qualité, à l'organisation du travail, à la performance de l'atelier. Parmi les missions, planifier l'activité de production, organiser le lieu de travail de l'équipe, accompagner la montée en compétences des collaborateurs et participer aux actions d'amélioration continue. Pour postuler, il faut être titulaire d'un diplôme de niveau bac à bac plus 2 et justifier de 3 à 5 ans d'expérience dans le domaine industriel. Framatome recherche une personne rigoureuse, à l'aise dans le travail en équipe, avec de bonnes capacités relationnelles et d'analyse. Une maîtrise des outils bureautiques classiques est également demandée. À noter enfin que le poste est organisé en horaire de 8.
0: Une courte pause et on revient tout de suite sur M2S Radio.
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1: L'actualité de ce lundi 31 août sur M2S Radio. Ce week-end a eu lieu à Ugine la traditionnelle fête des montagnes. Un moment particulièrement important pour la commune, comme l'a confirmé Philippe Garzon, le maire d'Ugine, au micro de M2S Radio.
2: Alors c'est un moment très important pour la commune, c'est aussi un moment important pour moi en tant que maire. C'est toujours une vraie fierté de participer à cette fête des montagnes qui permet de mettre en avant toutes les traditions populaires, savoyardes, uginoises, la force et le dynamisme d'Ugine, de ses associations, de ses entreprises. Et du coup, c'est aussi un vrai moment de partage et de plaisir avec l'ensemble de la population. Et c'est vrai que la fête des montagnes, c'est la fin de l'été, c'est aussi le moment où tout le monde se retrouve avant d'entamer une nouvelle année scolaire. Et ça permet à toute la population de se retrouver, de passer des moments conviviaux, et c'est ce qui caractérise la fête des montagnes.
1: Une fête des montagnes qui a connu un véritable succès populaire sous un soleil radieux, avec notamment des temps forts comme le concert de DJ Matafan et DJ Alain Padovan, ainsi que le feu d'artifice le samedi et évidemment le traditionnel défilé le dimanche. De quoi ravir Eddy Néroux, le président de l'association Ugine Animation, qui organise la fête des montagnes.
3: Eh ben, le ressenti, c'est que c'est toujours une très belle fête locale. Ugine est fidèle à ses habitants, est fidèle à ses traditions. Et cette année, exceptionnellement, par rapport à l'année dernière, on a les animaux. Les petites biquets qui sont arrivées, les brebis, les ânes, les mules. Et là, le monde est encore plus impressionnant que l'année dernière. Et donc, en plus, on a un grand beau temps, donc c'est que du bonheur. On avait DJ Matafan qui a bien mis l'ambiance en début de soirée. On avait énormément de monde qui se sont amassés pour regarder le défilé, qui était encore un défilé extraordinaire. Et les gens étaient vraiment très, très sympas. Il y avait vraiment une très, très bonne ambiance tout le long du défilé.
1: À noter que l'année prochaine, ce sera la 60e édition de la fête des montagnes d'Ugine.
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1: Demain, mardi, ce sera une belle journée ensoleillée pour ce premier jour de septembre. Les températures seront douces, avec 14 degrés de minimale le matin et jusqu'à 31 degrés de maximale pour l'après-midi. L'indice UV sera de 6 sur 12. La pollinisation, ce sera orange pour l'ambroisie, jaune pour l'armoise et le plantain. L'indice de la qualité de l'air sera dégradé à Albertville et Ugine, selon Atmo Auvergne-Rhône-Alpes. Bonne soirée à l'écoute de M2S Radio.
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1: La rentrée, c'est le moment idéal pour faire de nouvelles rencontres et élargir son réseau. Pour lancer cette nouvelle saison, l'association Colorbiz vous propose un afterwork un peu particulier. Venez accompagner un ami, un collègue, un partenaire, un client, un fournisseur ou simplement quelqu'un qui ne connaît pas encore Colorbiz. Le jeudi 3 septembre, au restaurant Posément à Gilly-sur-Isère à partir de 19h. Gratuit pour les adhérents Colorbiz. 5 euros pour les non-adhérents, 5 euros pour chaque accompagnant. Les consommations sont à la charge de chaque participant. Infos et inscriptions sur Helloasso Colorbiz ou par mail à contact@colorbiz.fr. Venez nombreux et surtout venez accompagner. Un événement en partenariat avec M2S Radio. Théâtre Merci Georges par Georges Fredo. Les 4 et 5 septembre au Dôme Théâtre d'Albertville à 19h30. À partir de 8 ans. Tarif de 10 à 12 euros, gratuit pour les moins de 12 ans. Informations et réservations au 07 69 24 68 42. Au 07 69 24 68 42.
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1: On commence notre tour des offres d'emploi à Albertville dans le secteur de la coiffure. Le salon Prestige Coiffure situé face à la gare d'Albertville recrute un coiffeur ou une coiffeuse expérimentée pour renforcer son équipe. Le salon recherche donc une personne ayant déjà de l'expérience dans le métier et propose un salaire attractif, des primes ainsi que des horaires flexibles. Le poste permet également de travailler auprès d'une clientèle déjà bien établie. Si cette offre vous intéresse, vous pouvez envoyer votre candidature par mail à info@coiffure-albertville.fr ou contacter directement le salon au 07 55 55 10 00. 07 55 55 10 00. Toujours à Albertville avec cette fois une offre dans l'hôtellerie et l'événementiel. Le Basecamp Lodge d'Albertville recherche un réceptionniste polyvalent ou une réceptionniste polyvalente événementiel et

Le poste mêle plusieurs missions. Accueillir les clients de l'hôtel, gérer les arrivées et les départs, les encaissements et la facturation, mais aussi participer à l'organisation des séminaires et des événements accueillis dans l'établissement. Il faudra notamment préparer les salles et les équipements, accueillir les participants et veiller au bon déroulement des événements. Côté profil, une expérience dans l'hôtellerie, le tourisme, l'événementiel ou l'accueil client est recherchée. Il faut également avoir un bon niveau d'anglais, être à l'aise avec les outils informatiques et faire preuve d'organisation et de polyvalence. Il s'agit d'un CDD saisonnier de 39 heures, renouvelable et pouvant évoluer vers un CDI. La rémunération démarre à 2200 euros brut par mois selon le profil. Le poste est à pourvoir dès que possible, avec du travail possible en semaine, en soirée et le week-end. Des repas, une mutuelle et une possibilité de logement font notamment partie des avantages proposés. Et on termine les offres d'emploi à Ugine dans le secteur de l'industrie. Framatome recrute un chef ou une chef d'équipe pour son atelier de préparation matière sur son site d'Ugine. La personne recrutée sera chargée de superviser une équipe de production en veillant notamment à la sécurité, à la qualité, à l'organisation du travail, à la performance de l'atelier. Parmi les missions, planifier l'activité de production, organiser le lieu de travail de l'équipe, accompagner la montée en compétences des collaborateurs et participer aux actions d'amélioration continue. Pour postuler, il faut être titulaire d'un diplôme de niveau bac à bac plus 2 et justifié de 3 à 5 ans d'expérience dans le domaine industriel. Framatome recherche une personne rigoureuse, à l'aise dans le travail en équipe, avec de bonnes capacités relationnelles et d'analyse. Une maîtrise des outils bureautiques classiques est également demandée. À noter enfin que le poste est organisé en horaire de 8.

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1: L'actualité de ce lundi 31 août sur M2S Radio. Ce week-end a eu lieu à Ugine la traditionnelle fête des montagnes. Un moment particulièrement important pour la commune, comme l'a confirmé Philippe Garzon, le maire d'Ugine, au micro de M2S Radio.
2: Alors c'est un moment très important pour la commune, c'est aussi un moment important pour moi en tant que maire. C'est toujours une vraie fierté de participer à cette fête des montagnes qui permet de mettre en avant toutes les traditions populaires, savoyardes, uginoises, la force et le dynamisme d'Ugine, de ses associations, de ses entreprises. Et du coup, c'est aussi un vrai moment de partage et de plaisir avec l'ensemble de la population. Et c'est vrai que la fête des montagnes, c'est la fin de l'été, c'est aussi le moment où tout le monde se retrouve avant d'entamer une nouvelle année scolaire. Et ça permet à toute la population de se retrouver, de passer des moments conviviaux, et c'est ce qui caractérise la fête des montagnes.
1: Une fête des montagnes qui a connu un véritable succès populaire sous un soleil radieux, avec notamment des temps forts comme le concert de DJ Matafan et DJ Alain Padovan, ainsi que le feu d'artifice le samedi et évidemment le traditionnel défilé le dimanche. De quoi ravir Eddy Néroux, le président de l'association Ugine Animation, qui organise la fête des montagnes.
3: Eh ben, le ressenti, c'est que c'est toujours une très belle fête locale. Ugine est fidèle à ses habitants et fidèle à ses traditions. Et cette année, exceptionnellement, par rapport à l'année dernière, on a les animaux, les petites biquets qui sont arrivées, les brebis, les ânes, les mules. Et là, le monde est encore plus impressionnant que l'année dernière. Et donc, en plus, on a un grand beau temps, donc c'est que du bonheur. On avait DJ Matafan qui a bien mis l'ambiance en début de soirée. On avait énormément de monde qui se sont amassés pour regarder le défilé, qui était encore un défilé extraordinaire. Et les gens étaient vraiment très, très sympas. Il y avait vraiment une très, très bonne ambiance tout le long du défilé.
1: À noter que l'année prochaine, ce sera la 60e édition de la fête des montagnes d'Ugine.
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1: Demain, mardi, ce sera une belle journée ensoleillée pour ce premier jour de septembre. Les températures seront douces, avec 14 degrés de minimal le matin et jusqu'à 31 degrés de maximal pour l'après-midi. L'indice UV sera de 6 sur 12. La pollinisation, ce sera orange pour l'ambroisie, jaune pour l'armoise et le plantain. L'indice de la qualité de l'air sera dégradé à Albertville et Ugine, selon Atmo Auvergne-Rhône-Alpes. 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
1: La rentrée, c'est le moment idéal pour faire de nouvelles rencontres et élargir son réseau. Pour lancer cette nouvelle saison, l'association Colorbiz vous propose un afterwork un peu particulier. Venez accompagner un ami, un collègue, un partenaire, un client, un fournisseur ou simplement quelqu'un qui ne connaît pas encore Colorbiz. Le jeudi 3 septembre, au restaurant Posément à Gilly-sur-Isère à partir de 19h. Gratuit pour les adhérents Colorbiz. 5€ pour les non-adhérents, 5€ pour chaque accompagnant. Les consommations sont à la charge de chaque participant. Infos et inscriptions sur Helloasso Colorbiz ou par mail à contact@colorbiz.fr. Venez nombreux et surtout venez accompagner. Un événement en partenariat avec M2S Radio. Théâtre Merci Georges par Georges Fredo. Les 4 et 5 septembre au Dôme Théâtre d'Albertville à 19h30. À partir de 8 ans. Tarif de 10 à 12€, gratuit pour les moins de 12 ans. Informations et réservations au 07 69 24 68 42. Au 07 69 24 68 42.
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